0: actuellement dernièrement dans le lieu comme MSG, au Philips, c'est pour Haïti également. Comme vous pouvez constater, pour le budget, nous sommes en train de faire le travail, ça a été fait par la balance, car le budget, c'est un bon budget, il y a un bon budget, il y a un bon budget, il y a un bon budget, il y a un bon budget, il y a un bon budget, il y a un bon budget,
1: Thank you.